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Donnez-moi une maison, parmi les arbres de gomme, un beau coup des arbres de prune, une moutonne de une kangaroo, une cordelinge derrière, a veranda sur la front, un tune via chars à bascule. Some people like the houses built with fences all around. 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